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1: Je peux y aller un peu nonchalant en mode Liverpool saison 2021-2022, début de première moitié quoi.

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jamais fait quelque chose que je ne voulais pas faire. Je n'ai pas fait un théâtre que je n'aimais pas. Je n'ai pas travaillé pour l'argent, mais j'ai aimé gagner de l'argent. La différence, elle est là. C'est là où je ne vais pas travailler pour de l'argent, mais je ne travaillerai pas pour rien. Surtout, c'est une œuvre de bienfaisance, bien sûr. J'apprends tout.

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0: Et oui, nous, on continue ensemble, hein. On ne lâche rien, on continue de vous réveiller tout l'été avec le meilleur du Morning Show au programme, le meilleur de l'émission. On va retrouver d'ailleurs Evan, notre petit stagiaire aussi, pourquoi pas, et puis surtout moi-même pour de purs délires.
1: Mais quel égo ! Mais oui, la fille, elle veut rien lâcher, elle reste là même tout l'été.
0: Oui, on peut même dire qu'il n'y a que moi, hein, puisqu'on est qu'à deux, Antoine, cet été. Evan, il s'est pris des vacances. Nos stagiaires, c'est bon, eux aussi, ils ont terminé. Mais là, on reste avec vous, puisqu'on avait vraiment envie de vous faire réécouter tous ces délires qu'on a eu pendant toute l'année. Et je pense qu'on a des petites pépites à vous présenter.
1: Non, mais imagine pour celles et ceux qui découvrent le Morning Show ce matin, trois séquences marquantes qu'on pourra réécouter tout l'été, évidemment. C'est quoi trois séquences pour toi qui ont marqué ton année ?
0: Oh, c'est le fou rire de la femme d'Evan qui rentre bourrée un soir et Evan en fait m'envoie ce petit moment sur WhatsApp et je lui dis écoute, il faut que tout le monde entende ce moment, il est incroyable et je pense qu'on se l'est repassé mais des dizaines et des dizaines de fois pendant l'année dans l'émission. C'est même devenu un peu un générique, le fou rire de la femme d'Evan, et donc ça c'est vraiment un moment inoubliable. Et puis on a le moment aussi où je fais chanter Evan sur un délire total, c'était pas du tout prévu, enfin bref, on a eu des fous rires mais non plus. Une grosse prise de tête d'ailleurs, un sujet je n'étais absolument pas d'accord avec Evan, et ça a été un petit peu chaud, un petit peu tendu, mais on s'est vite repris dans les bras, tout va bien, ça s'est bien passé. Mais franchement, c'est à réécouter absolument parce que c'était incroyable.
1: Allez, c'est parti, le Morning Show, même l'été, ça démarre tout de suite sur KIF. Bienvenue tout le monde.

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1: Moi, j'ai trouvé un extrait d'un reportage sur une chaîne de télé qui revient sur les parents très riches qui font des choses avec les palaces lorsque le doudou est oublié quelque part. Écoutez, c'est juste surréaliste.
2: Il est en ligne avec la gouvernante du premier étage. Une cliente espagnole a oublié le doudou de son bébé à Saint-Tropez, à 100 km de là. L'heure de la sieste approche et le problème, c'est que le petit garçon ne peut pas s'endormir sans sa peluche.
3: Donc top chrono, on va faire le nécessaire et on espère être dans les délais très rapidement. Je vous rappelle, je vous tiens au courant. À tout à l'heure. Bon, Axel, petite mission.
2: Pour rapatrier le doudou de son petit garçon, la maman a tout simplement affrété en urgence un hélicoptère.
4: Non, mais non.
2: Reste à l'hôtel à aller récupérer la peluche à l'héliport de Cannes.
3: L'hélicoptère va arriver autour de 14h. Il va falloir qu'on va te faire accompagner pour aller plus vite en voiture. Tu te rapproches du capitaine de l'hélico. Dès que l'hélico arrive, tu récupères le doudou et tu me le ramènes vite comme ça. Il faut qu'à 14h30, le nounours soit là pour que le bébé, le petit enfant puisse faire son petit dodo.
5: D'accord,
3: allez,
5: monsieur.
3: Tu y vas.
1: Bon, l'avis de Fabi, la mère de famille, qu'est-ce qu'on en pense de ça?
4: Non, mais c'est bon, je sais pas. Écoute, moi j'ai déjà fait un truc délirant avec un doudou aussi. Mais voilà, tu vois, à mon niveau, j'ai envie de dire. J'ai fait quand même 300 km, je vous jure que c'est vrai, pour retrouver le doudou identique dans un magasin. Il n'y en avait plus, voilà, j'ai dû dépasser les frontières carrément pour aller chercher un doudou identique à celui que mon fils avait perdu. Donc on fait des choses folles. Et c'est vrai que je me dis, mais là ça paraît hallucinant, tu vois, le mec il est trop sérieux, tu vois. Bon, écoute, je t'explique, dès que l'hélico est là, tu fonces de voir le capitaine. Enfin, ça paraît dingue en fait, c'est hallucinant.
1: Mais c'est surtout que pour ce prix-là, elle aurait pu racheter au moins 100 doudous parce que c'est quasiment 1000 balles quoi.
4: Non, mais je te coupe, c'est impossible de retrouver le même doudou. C'est mission. Ben voilà la preuve, j'ai dû faire 300 bornes. C'est mission impossible, ouais, c'est l'horreur.
1: Bon, en tout cas, c'est assez impressionnant quand on a de la thune. Effectivement, on peut faire ce qu'on veut. C'est pas notre cas, c'est pour ça qu'on. Voilà.
4: Ouais, c'est ça.
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0: Instagram qui sont parfois plus drôles que la publication en elle-même. Et Fabi, c'est quelque chose qui t'a alerté, toi.
1: Ah non, mais c'était hyper drôle. J'ai vraiment trop, trop rigolé hier soir dans mon canapé. Alors, je vous explique. C'est une petite page Instagram qui s'appelle Esprit Gagnant FR. Et sur cette page, en fait, il y a une vidéo. Une vidéo où il est marqué « Ce gars vient d'inventer l'antivol de voiture le plus simple au monde. » Alors, tu vois qu'il met une clé, une clé d'outil, quoi. Un outil, là, derrière les pédales. Et en plein milieu, il met un cadenas. En gros, le truc, ça sert à rien. Tu sais l'enlever. Enfin, c'est complètement nul.
0: Ah ouais ?
1: Du coup, je me dis, mais je comprends pas. Et donc, vu que je comprends pas, je me dis, je vais aller lire les commentaires. Comme je pense tout le monde va faire. Et là, mais c'est hyper drôle. On a des commentaires, mais à mourir de rire. Par exemple, Guillaume qui dit, tu vois, c'est à cause des gens comme toi que les Power Rangers crient leur couleur. On en a d'autres. Lui, il court tout seul, il arrive deuxième.
0: Excellent.
1: Alors, ouais, il y a Lara qui nous dit, lui, c'est sûr, il sait compter jusqu'à jaune.
0: Non.
1: Aïe, aïe, aïe. Alors, attends, il y a qui ça ? Il y a Géo qui nous dit « Cette vidéo a fait plus de vues en tournant en boucle à cause des gens qui regardent les commentaires. » Mais clairement, comme
0: non,
1: moi.
0: Non, mais c'est vrai,
1: donc
0: c'est vrai.
1: C'est hyper drôle. Alors, il y a Alexis qui nous dit « Ça se voit, t'écrases le tuyau d'eau pour avoir de l'eau plate. »
0: Oh, c'est drôle.
1: Il y en a une, vraiment, je n'en peux plus. J'ai vraiment trop, trop rigolé. Alors, je vous explique, il dit « Lui, il met les céréales et le lait avant le bol. »
0: Ah, c'est vraiment ça, c'est le genre d'expression que j'adore.

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2: Et c'est Fabi qui va jouer ce matin, 30 secondes pour répondre à des questions de culture générale. Es-tu prête, Pépette?
3: Non.
2: D'accord, et ben, vous essayez de faire la même chose qu'elle, ou en tout cas mieux. Top, c'est parti, top chrono. Fabi, quel animateur extraterrestre virtuel accompagne Vincent Lagaffe dans l'émission Le Big Deal?
3: Bill.
2: Quelle chanson de 1900, c'est dans les années 90, je crois, 90, du duo espagnol Los del Rios est mondialement connue pour sa chorégraphie estivale?
3: Macarena.
2: Welsh, plat typique servi dans les brasseries du nord de la France, est recouvert de quel fromage fondu à la bière?
3: Du Roquefort. Oula.
2: Quelle marque de vêtements en fin de sport a pour logo un petit joueur de polo à cheval?
3: Ralph Lauren.
2: Ok. Bon, pour cette dernière question, c'est bon, c'est Ralph Lauren. Le Welsh, plat typique servi dans les brasseries du nord de la France, est recouvert de quel fromage fondu à la bière?
3: Le Roquefort. Non, je sais pas.
2: Toujours pas. C'était le cheddar.
3: Ah ouais, ok. C'est très bien.
2: Chanson
3: quoi,
2: du duo espagnol Los del Rio est mondialement connu pour sa chorégraphie estivale. Tu m'as dit la Macarena. Bonne réponse. Désolé pour le son pourri. Ah oui, tu le fais bien. Effectivement, la Macarena que tout le monde passe dans les mariages. Effectivement, c'est toujours la même programmation. Aucune originalité. Enfin, quel animateur extraterrestre virtuel accompagne Vincent Lagaffe dans l'émission Le Big Deal? C'était...
3: Bill.
2: Eh bien, ça nous fait un total de 1, 2, 3, 3 points, Madame Doudou.
3: 3 sur 4. Waouh, wow, 80%.
2: Pas mal. Non, franchement, ça va.
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1: Et bienvenue, si vous nous rejoignez d'ailleurs, même si vous êtes déjà au travail ou sur la route, en train de commencer votre journée, et bien vous êtes au bon endroit ici, avec le best-of du Morning Show. C'est de la bonne humeur, de la musique, évidemment, des fous rires et tout ce qu'il faut pour bien commencer cette matinée.
0: Et avec la playlist des numéros 1, nous on continue sur KIF. Bienvenue tout le monde.

0: Fabi, ce matin, il est question d'une annonce.
1: Ouais, une annonce dingue, en ce cas pour moi, hein, c'est très personnel tout ça. Donc en fait, il faut savoir qu'il y a quelques jours, la semaine passée, ma petite sœur m'appelle et elle me dit « Ah ben si tu veux, je peux aller chercher les petits à l'école ». Alors moi, ça m'aide, ça m'évite 2 heures de route, enfin vraiment, je suis heureuse quand elle me demande ça, c'est assez rare d'ailleurs, donc je suis toujours très contente. Donc elle va aller chercher à l'école, elle débarque à la maison après et elle sort toujours comme à son habitude parce que j'ai une petite sœur qui est très généreuse, plein de petits cadeaux dans son sac, des vêtements pour les enfants, etc. Regarde ce que j'ai acheté, tout ça, adorable. Et elle me sort une boîte de biscuits. Elle me dit, tiens, j'ai fait des biscuits, ça aussi, hein. Elle aime bien faire des pâtisseries, donc elle me sort des biscuits. Et je fais pas gaffe à ces biscuits, hein, qui ont l'air très bons, mais j'y fais pas attention. Et sur cette boîte de biscuits, il faut savoir qu'il y a une lettre, une petite carte, une lettre dorée. Elle me dit, tiens, c'est pour toi. Et je dis, mais quoi, la lettre aussi? Et en fait, c'est tellement peu habituel, tu vois, je lui répète 3 fois la question, mais c'est pour moi la carte, c'est pour... Et elle me dit, oui, c'est pour toi, tu vois. Donc je suis bon, ok, d'accord, je déballe cette carte. Et là, tu sais, cette chose, Doudou, que tu attends depuis des années, dont tu rêves, mais que tu perds un peu espoir.
0: Ah oui, la gratuité du fromage à raclette.
1: Pourquoi pas, ouais. Mais là, c'était plus beau que ça.
0: Vas-y.
1: Ouais. Je sors une carte et là, je comprends directement qu'elle m'annonce qu'elle est enceinte.
0: Oh la pauvre. Oh merde.
1: Oh, écoute.
0: Oh,
1: il y a un petit mot sur cette carte. Alors je vais vous le lire évidemment. Vas-y. À l'antenne. Dans le ventre de maman, mon petit cœur grandit chaque jour. Et en octobre, ça sera un scorpion, Doudou.
0: Comme nous, c'est pour ça que je précise pourquoi ça la rend heureuse.
1: Je viendrai vous rencontrer. Alors j'ai déjà beaucoup de chance car avant même de naître, je sais que je serai entourée d'amour et j'ai tellement hâte de découvrir ma famille, de recevoir tes câlins et de jouer. Et alors là, elle cite mes deux enfants d'une manière assez rigolote, de jouer avec Thaïs la saucisse et Gabriel le Babybel. À très vite, tata.
0: Super.
1: Garde-moi une petite place dans ton cœur. Écoute, je m'y remets. Enfin, j'arrive pas à réaliser quoi. Ma
0: chiale,
1: petite sœur, on a 10 ans de moins et ça y est, elle a un bébé dans son ventre. Mais franchement, ça change complètement une vie. C'est adorable et waouh, je suis hyper heureuse, vraiment.
0: Alors,
1: hyper heureuse.
0: Moi, comme d'habitude, j'ai foutu le bordel. Hein. Première chose, la pauvre, parce que un bébé, ça change une vie. Hein. C'est fini la naïveté. Et ensuite, il faudrait qu'elle s'excuse auprès de l'enfant. De le faire naître dans un monde comme on a un monde aujourd'hui. Parce que c'est pas un cadeau de faire naître un enfant dans le monde d'aujourd'hui.
1: Clairement.
0: Le pauvre ou la pauvre. On sait, c'est un garçon ou une fille déjà, tu m'as dit.
1: Elle le sait pas encore,
0: elle sait
1: justement.
0: Pas.
1: Elle est à 3 mois et quelques, donc elle va bientôt le savoir.
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1: On va revenir maintenant sur le permis de conduire de mon fils. Oui, parce que mon fils a passé il y a à peu près une semaine son permis de conduire. Il l'a réussi et même j'avais prévenu tous les gens de ne pas circuler dans la ville, surtout pour éviter le danger qu'il était au volant d'une voiture. Depuis, il a une bagnole, c'est ma deuxième bagnole. J'ai filé un Citroën Nemo qui est pas puissant, genre qui fait une soixantaine de chevaux. Comme ça, on ne paye pas trop cher d'assurance. Et figurez-vous que hier matin, mon fils m'appelle en panique en me disant « Papa, j'arrive pas à mettre la clé à la tournée dans la voiture, etc. » Et là, je me dis « Oh, ça y est, il a une

0: là,
1: gentil, ça.
0: Elle a filmé le départ de mon fils en voiture. Et là, on sent la solitude de la mère qui perd son garçon. Écoutez, c'est un extrait exclusif.
2: Ça y est, je le laisse partir tout seul. Il me voit même pas. Oh. Il met sa petite ceinture, tout ça. Il est parti. Je le suis. Je le suis, mon bébé. Oh là là là là. Voilà.
0: Voilà.
1: Donc... Aïe.
0: Toi qui as des jeunes enfants, bah un jour, là, ils prendront leur envol avec leur voiture, etc. C'est incroyable la réaction de ma femme. Elle, difficile de couper les fonds avec son bébé. Oui, c'est ça. Exactement.
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0: Taïeb.
1: Mais qui se cache derrière la bande-annonce ?
2: C'est la question que je vous pose. Deux bandes-annonces à identifier. Vous jouez avec nous en direct sur les réseaux sociaux de la radio, en message privé, également sur le TikTok, l'Insta, Evan et la tribu. Point officiel. Fabie, évidemment, tu joues face aux auditeurs.
3: Yes.
2: Lorsque tu sais, tu dis Fabie. Donc comme ça, tu buzzes avec ton prénom. Je te donne la parole à la fin de la bande-annonce. Voici la première à deviner.
4: Ils ont créé un mensonge.
5: Envoyez le soleil.
4: Ils contrôlent une vie.
6: J'ai pas le droit de t'adresser la parole.
4: Et ils appellent ça.
5: Je suis ton meilleur ami depuis l'âge de 7 ans. Il n'y aurait rien de pire à mes yeux que de te trahir.
4: Et là, on se met doucement jusqu'au gros plan.
7: Au cas où on se reverrait pas d'ici là, je vous souhaite une bonne soirée et une excellente nuit.
2: Alors, peut-être qu'avec la voix du comédien français, tu as deviné, vous avez deviné quel est donc ce film.
3: Je pense que c'est Truman Show, mais je suis vraiment pas sûre.
2: Bonne réponse, et un point pour la Fabie. Voici la deuxième bande-annonce à identifier.
8: Savez-vous quel est le point commun?
3: Ah, Fabie, j'adore.
8: C'est un et elle va changer leur vie.
9: Dis-moi, papa, si tu retrouves une chose de ton enfance à laquelle tu tenais comme un trésor, ça te rendrait comment?
10: Elle se met en quatre pour arranger les cafouillages de la vie des autres.
11: Mais elle, qui va s'en occuper?
2: Alors, Faboun.
3: Ce film est filmé d'une manière exceptionnelle, c'est Amélie Poulain.
2: C'est une bonne réponse, c'est un sans faute pour toi. Je crois que t'es Amélie Poulain. Non, mais parce que je suis en train de me dire, il y a Debbouze qui joue là-dedans.
3: Oui, bien sûr.
2: Et ben, je vous conseille un film que j'ai commencé à voir sur Netflix vite fait, là, par curiosité. Il s'appelle Mercato avec Jamel Debbouze. Okay. Et le film est assez incroyable, ça parle des mercatos de foot. Mais alors surtout, je trouve qu'il est en personnage d'agent de joueur de foot totalement dingue. Il l'incarne de manière extraordinaire. C'est vraiment un jeu d'acteur fabuleux. Donc je vous conseille, il s'appelle Mercato.
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1: Le jeu du Wikiti.
2: On va vous lire des définitions de Wikipédia et il faut imaginer de quoi ça parle. Fabi, c'est toi qui nous fais jouer ce matin. Let's go.
3: Et je pense que ça va être rapide pour cette première ici. Elle est née un 30 septembre à Paris. C'est une actrice et productrice française. Elle est active, hein, il faut le savoir, au cinéma. Depuis la fin des années 80, elle est révélée au grand public par un rôle important, celui de la compagne du personnage principal dans la saga Taxi. Doudou, tu l'as déjà. Elle a gagné le César de la meilleure actrice dans un second rôle pour seulement, tenez-vous bien, 8 minutes de présence à l'écran.
2: Mais
3: c'était
2: taxi,
3: dans le film
2: Un long dimanche
3: de fiançailles. En 2008, c'est la consécration internationale pour elle, avec une interprétation exceptionnelle de la chanteuse Édith Piaf, la môme.
2: Je pense à l'ex-femme de Guillaume Canet, là.
3: Ouais,
2: comment elle s'appelle déjà?
3: Arrête.
2: Marion Cotillard.
3: Évidemment, bravo.
2: C'est merci, c'est gentil. Une autre?
3: La dernière ici, on parle encore d'une femme et ça va être encore plus rapide je pense. Elle est née un 23 octobre du côté de Lucerne, c'est en Suisse. On la surnomme également Boss Lady ou encore Miss Kitoko. Elle se fait connaître en 2024 dans un single interpellé congolaise sous BBL. Son premier single est certifié single d'or en France, ainsi eh bien que toute sa carrière jusqu'à présent d'ailleurs. En 2025, c'est parti, une réponse?
2: C'est Théodora.
3: Et bravo!
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1: Allez, on va parler maintenant de l'expérience de Fabi. Oui, Fabi Lahem, la faboune qui n'était pas là. Parce que Fabi était en ce qu'on appelle gastroscopie. Alors déjà, c'est quoi une gastroscopie?
2: Alors, c'est un tuyau qui rentre par la bouche, qui va dans ta gorge jusqu'à ton œsophage et peut-être même jusqu'à l'estomac pour aller voir en fait qu'est-ce qui se passe dans le bidou. Voilà.
1: Donc, voilà. Et alors, du coup, merci, qu'est-ce qui, est-ce que ça s'est bien passé et comment t'as vécu cette expérience?
2: Alors,
1: il y a eu une anesthésie générale.
2: Incroyable. Donc, il faut trop que je vous raconte ça. Donc, je suis dans un espèce de lit, un brancard, quoi, et on vient me chercher pour aller dans la salle du truc. Écoute, ils me mettent dans la salle, mais je regarde autour de moi vite fait, je me dis, c'est pas là qu'on va faire la gastroscopie. C'était pas une salle de gastroscopie, quoi, d'opération, de rien du tout, tu vois. Je me dis, c'est pas là. Eh ben, si. Et il faut savoir qu'à partir du moment où je suis rentrée dans cette salle, 2 minutes après, je dormais déjà. Je vous explique, ça a été très, très vite et très, très drôle. Il y a 4 personnes autour de moi. Il y a 2 personnes qui sont vraiment, je sais pas comment dire, des gros wesh, mais vraiment.
1: Bah, on dirait en mode racaille, quoi.
2: Ouais, et en fait, il y en a un qui me dit, bonjour, alors moi je suis l'anesthésiste, je vous explique que ça va durer 5 minutes. Et pendant qu'il me dit ça, il y a 2 personnes qui sont en train de me mettre des tuyaux dans le nez, qui sont en train de me faire une piqûre dans la main, qui sont en train de me mettre les électrocardiogrammes. Enfin, ça va très vite tout ça, tu vois. Et il me dit, je vous explique, voilà, je suis l'anesthésiste, ça va prendre 5 minutes. Et moi, je le coupe, et je dis, bah dis donc, pour quelque chose qui dure 5 minutes, il y a beaucoup de fils autour de moi, quoi, tu vois, ouais. Parce qu'il me branche, quoi. Et puis il me dit, non, mais en fait, écoutez, c'est un protocole, ça peut se passer très très mal, alors c'est très très rare justement, donc on est obligé de respecter le protocole, mais vous inquiétez pas, tout va bien se passer. Et moi, en fait, à ce moment-là, je lui dis, non mais attention, attendez, ça peut se passer très très mal, qu'est-ce qui peut se passer très très mal? Et là, le mec, c'est ce qu'il me dit?
1: Non.
2: Il me dit, vous voulez vraiment que je vous explique maintenant ce qui va se passer très très mal, alors que vous allez dormir dans 2 secondes? Eh ben les gars, je me suis endormie avec cette phrase.
1: Ah, donc du coup, tu sais pas, et t'as jamais su en fait?
2: Mais non, parce que j'ai voulu lui répondre non. Et en fait, je dormais.
1: Je dormais.
2: Je n'ai jamais vu ça. Mais c'était drôle. Au réveil, c'était drôle. Je me suis dit, waouh, qu'est-ce qui s'est passé? Heureusement, je me réveille. Mais tu dis pas ça, en fait. Tu dis, mais non, vous inquiétez pas. Tu vois, je sais pas, voilà, c'est des cas. Il y en a un sur 1 million. Enfin, dites quelque chose qui me rassure, en fait. Et alors, ce qui était trop mignon, par contre, donc si jamais on m'écoute, c'est cool, c'est que l'autre personne qui était à côté de moi, avec un petit sourire et tout, et bien, au moment où je me suis endormie, il m'a tenu la main.
1: Non, le wesh.
2: Oui, t'es trop choupi. Ouais.
1: Oh,
2: il m'a dit ferme les yeux et il m'a tenu la main.
1: T'intéresses les petits jeunes, toi?
2: Ouais.
1: Oh, il avait un objectif, il s'est dit pendant qu'elle va s'endormir, je vais m'occuper d'elle, voilà.
2: Arrête
1: comme ça.
2: Arrête un peu là.
1: Il y aura pas viol.
2: Et vous savez quoi? Attendez, parce qu'on n'écoute pas ces bêtises. Eh bien, ça a duré 15 minutes. Donc entre le moment où je me suis endormie, je me suis réveillée 15 minutes plus tard, alors que j'étais en anesthésie générale. C'est ouf, non?
1: Putain, mais c'est moi ça me fait rapide, les anesthésies. Bon bah merci d'avoir partagé avec nous cette expérience.
2: Oui.
1: La faboune et sa gastroscopie.
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0: Kayef à Mons, Charleroi, à Liège, Namur ou encore à Bruxelles, merci d'avoir été avec nous pour vous réveiller. 7h-9h30, c'est le Morning Show, même l'été sur Kayef.
1: Mais oui, continuez à garder le sourire hein, et passez une excellente journée. On se retrouve très vite hein, pour un nouveau réveil plein de bonne humeur. Alors à demain.
0: Et comme on vous a dit dans l'horoscope, que du positif pour aujourd'hui. Bonne journée tout le monde. À demain 7h.
1: Ciao, ciao.
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Salut, ça va? Depuis quelques semaines, ton comportement il a changé. Je ne comprends pas pourquoi t'es si gentil avec moi. Ça me fait bizarre.

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et bonnes vacances en ce 29 juillet, en cette journée la plus chaude de la semaine. Bon courage à vous, sous les 32-34 degrés aussi dans certaines régions. On est parti ensemble, on démarre le 16-19 avec tous les sons urbains qui déchirent évidemment. On démarre le 16-19 avec qui? Avec Kendrick Lamar qui va débarquer. Et je vais vous passer le tout nouveau son de Gims aussi, le nouveau son de Gims avec Moe Joe pour Vive la Monnaie. Et puis R&Boy aussi, le petit protégé.

l'instant, c'était Pineapple sur la première radio urbaine en Belgique. Profitez bien de ce mercredi. Mercredi 29 juillet, on termine cette journée de milieu de semaine ensemble avec tous les sons en bas qui déchirent, tous les sons que vous pouvez demander aussi sur les réseaux. Évidemment, on va retrouver le son de Tiakola pour la suite. C'est un des sons que vous avez grave liké ces dernières semaines sur KIF.be. Tiakola qui débarque après le nouveau son de Gim, c'est Mauvais Joe. Découvert la première fois ici, c'est Vive la Monnaie qui arrive. Et le son de Kendrick Lamar maintenant, aussi Peekaboo sur KIF.

Sort KIF, le nouveau son de Gims qu'on vient d'écouter avec Mauvais Joe à l'instant, c'était Vive la Monnaie. Profitez bien de ce milieu de semaine. Mercredi après, on continue avec le son de Beyoncé. On va retrouver Nono de la Grinta aussi pour la suite du 16-19.

0: avec la suite du son. Dans le prochain quart d'heure, on va retrouver Beyoncé qui va débarquer en classique après Iron Boy, le petit protégé de Nakamura sur le morceau avec Nuno La Grinta. On va écouter avec moi. Et puis, tous les sons que vous pouvez demander sur les réseaux de KIF, branche avec vous de partout, Instagram et Facebook. Je vous attends en DM là sur KIF Radio.
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cartonne depuis des semaines dans le classement du Hit français, le classement à ne pas louper tous les week-ends, tous les samedis 17h-18h. C'est le classement des 15 titres francophones que vous avez le plus liké durant toute la semaine écoulée sur kif.me. Qui sera numéro 1 ce week-end? Encore samedi 17h pour le savoir. On souhaite deux jackets pour la suite du son.

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Jack Black qu'on vient d'écouter, deux artistes qu'on a reçus plusieurs fois en interview. Froglish est venu dans nos studios, on l'a reçu aux Ardentes, Jack Black pareil, interview à retrouver sur tous nos réseaux d'ailleurs en vidéo sur Instagram et Facebook KIF Radio et puis forcément sur la chaîne YouTube KIF.me. Direction 17h avec Jules qu'on va retrouver, les Katsai aussi et puis le retour d'Aya Nakamura maintenant bien accompagné sur ce morceau, vous l'adorez. Là,

Ça, c'est le genre de souvenir que vous avez retrouvé ce soir dans KIF Classique. Ça ne pas louper entre 22h à minuit. On se fait tous les sons qui ont fait l'histoire de KIF, les bons souvenirs francophones et anglophones. Ce soir à 22h, voici Katsey, Gabriela et Zola à suivre.

écouté à l'instant, c'était Netflix Chill. Profitez bien de ce mercredi après-midi sous la chaleur, la journée la plus chaude de la semaine. Bon courage à vous, on est reparti pour une nouvelle heure de son. À 17h, on démarre ça fort avec Gims qui débarque pour Soleil. Et le nouveau son de Leto maintenant, voici Chari Coco.

dans le 79, le nouveau son de Gradur et Morad qu'on écoute à l'instant, c'était TTO. Vous pouvez me dire ce que vous en pensez d'ailleurs de ce nouveau son sur notre site kif.be en temps réel. Vous pouvez voter pour tous les sons qu'on passe, vous pouvez mettre un like ou un dislike. On va sur Zawa avec MC Solar pour la suite du son et Neika dans le 79 maintenant, One Truck Mind. 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

0: En 98, MC Solar nous sortait le morceau Caroline qui a tout déchiré à l'époque et en 2026, la grande reprise, le grand featuring MC Solar et Zao qu'on a écouté avec Comme Caroline et Solar qu'on a reçu en interview d'ailleurs il y a quelques mois maintenant. Les images sont retrouvées sur tous nos réseaux, Instagram et Facebook, KIF Radio.
1: Allô ? Merde, c'est le répondeur. Bon, Abdel, bon, c'est Sopra, je suis devant la gare Saint-Charles là. Bon, je t'attends, hein.

soleil sous les 32 degrés. Ouais, il fait chaud ce mercredi, en ce milieu de semaine. Demain, ça va redescendre. Hein. Rassurez-vous pour ceux qui bossaient sous la chaleur aujourd'hui. Ouais, c'est compliqué hein, quand on bosse dans le chaud. Là, on a du mal à se concentrer. Bon, il y a le bon son pour vous ramener chez vous à la maison, le son d'Anime qu'on va retrouver avec Meryl pour la suite. Il y aura Hamza aussi, B2O, Booba en classique. Et puis, autre souvenir avant ça, Ivy Dragon sur ce morceau Got What You.

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Booba, quand il écoutait en classique avec numéro 10, typiquement un genre de souvenir que vous allez retrouver ce soir dans KIF Classics, à ne pas louper ce soir à partir de 22h. On va se faire Rainbow pour la suite du 16-19 et le nouveau son d'Ariana Grande maintenant, on découvre la première fois ici. Ariana Grande et Tyla à suivre dans 3 minutes.

Steph avec le petit protégé d'Aya Nakamura qu'on vient d'écouter, il a 19 ans, il déchire tout avec son premier album studio qui est dispo depuis quelques jours qui s'appelle My Eyes Only Flashback, le son d'Aaron Boy qu'on vient d'écouter sur KIF à l'instant avec Mon Bébé, à suivre Big Flo Oli, Takey aussi et le son de Bruno Mars, I Just Might, à suivre pour la suite du 7-19.

Kayev, bonne fin d'après-midi, c'est le 7-19, il est bientôt 18h, là on profite de la fin de journée ensemble avec le J qui est de retour, le Marseillais Joel qu'on a retrouvé pour la suite du soir avec Parasite, après Dead Joe et Burna Boy, maintenant c'est Dead Moi la

Martin. On poursuit avec le nouveau son d'Aya Nakamura que je vais vous passer pour la première fois dans le Sadi 9. Ça s'appelle La Pétasse. C'est le son d'Aya qui débarque juste après le son de Karaïs. Et Gambi maintenant, l'énorme carton de ce début d'été 2026. Le voici. Il fait son grand retour avec ce morceau.

Mood, bien accompagné en plus sur le titre avec Ayane Nakamura. On va l'écouter Balek sur la première heure d'Urban Magic, la suite du son. On enchaîne, Take Care arrive, Shakira avec Burna Boy ici pour Die Die. Et le son de Kehlani maintenant.

KIF, c'est le retour d'Aya Nakamura avec ses nouveaux sons, la pétasse qu'on va l'écouter pour profiter de cette fin de journée. Mercredi 29 juillet, vous êtes sur la première radio Ballon Magique à 19h. La mixtape de retour, comme tous les soirs la semaine entre 19 et 20, on installe les platinistes en studio. Ce soir, comme tous les mercredis, il est très très chaud. DJ D-Faz qui sera au contrôle des platines de KIF. Et en attendant, on poursuit avec vos numéros 1, Shakira qu'on va retrouver avec Burna Boy. C'est l'hymne officiel de la Coupe du Monde de Foot 2026. Shakira, Burna Boy pour Die Die, Takey aussi à suivre.

0: FM, en DAB+, partout ailleurs sur KIF.be. C'est vos sons préférés que je passe toute l'après-midi, c'est le 16-19. Je suis très content de passer cette journée ensemble. S'il y a un son que vous voulez écouter, bah allez-y, hein, faites-vous plaisir sur tous nos réseaux et sur le WhatsApp de la radio. C'est absolument gratuit pour balancer tous vos messages en vocal, par écrit également, mais uniquement sur WhatsApp, sur ce numéro 02 315 10 15. On continue avec tous vos numéros hein, sur KIF toute l'après-midi.
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Cette journée de mercredi ensemble, sous le soleil, sous la chaleur. Il y en a pas mal qui sont sur le retour du boulot là, dans les voitures, dans les transports, dans la direction de la maison, direction les terrasses ce soir. Bah ouais, les terrasses et jardins, on va en profiter avec le bon son de Kayev qui se poursuit. On va retrouver Mo et Joe pour la suite du son. Il y aura Sextirad aussi. Et puis les classiques sont forcément là pour vous accompagner tout l'après-midi. Le 16-19, vous avez demandé le son de Florida. Le souvenir de Florida et T-Pain, c'est ici, c'est maintenant, c'est là-haut. Sort Kayev et on se fait Ilia juste après.

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Mixtape KIF sera de retour comme tous les soirs la semaine entre 19h et 20h. C'est une heure de mix à ne pas louper. Comme tous les mercredis, 10 phases au contrôle des platines. Avant ça, on continue avec le son de Zola et Nino. On retrouve Moaka aussi. Et le son de Leto que vous avez demandé cet après-midi. Voici Pineapple sur KIF.

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0: qui va démarrer dans quelques secondes. On va démarrer la mixtape KIF comme tous les soirs la semaine. Il est très très chaud tous les mercredis soirs. DJ Difas qui s'installe au contrôle des platines de KIF. Encore plus chaud aujourd'hui évidemment sous les 34 degrés. Bon courage d'ailleurs si vous êtes sous la chaleur en ce moment. Peut-être dans les jardins, sur les terrasses, en train de profiter avec le son de KIF. Le son de Difas dans quelques secondes. Et puis on enchaîne forcément ce soir à ne pas louper 22h minuit avec KIF Classics.
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1: Peace everyone, bonjour tout le monde. J'espère que vous êtes au top en ce moment. Ouvrez les yeux, surtout rincez-vous les oreilles. Voici les classiques sur KIF. Et dans ma sélection aujourd'hui, il y a un mélange de morceaux francophones et anglophones. On se baladera surtout dans les années 90 et 2000 avec des titres marquants de Nas, Jay-Z et Usher, ou par exemple Youssoupha, La Funk Family et Les Sages Poètes de la Rue. Et c'est une femme pour entamer ce parcours. Il s'agit de Ivy. Pensez à Swizz Beatz, DMX, The Lox. Pensez donc aux Rough Riders, le collectif et le label. On est ici en 2002 sur le troisième album Evolution de Ivy. Et pour elle, c'est un deuxième succès dans les classements. Après Let Me Blow Your Mind en 2001, elle cartonne avec un morceau produit par Irv Gotti. C'est le titre Gangsta Loving, sur lequel elle a invité Alicia Keys. Bienvenue sur KIF, ce sont les classiques.

production Swiss Beats en 2002, un single à succès du premier album solo de Styles P du groupe The Lox, A Gangster and a Gentleman. Styles P qui parle dans ce morceau de sa relation trouble avec Mary Jane.

de Jennifer Lopez, This Is Me Then, avec une balade R&B et hip-hop qui parle d'aller de l'avant après une rupture. Belle alchimie entre J-Lo et LL Cool J, un titre qui a connu un énorme succès dans les classements, numéro

sur KIF, ce sont les classiques. Et en l'an 2000, c'était l'époque du secteur A, le collectif hip-hop de Sarcelles, avec Passy et Stomy Bugsy du ministère amer, avec le patron Kenzie, Doc Gineco, et puis Lino et Calvo du groupe Arsenic, Pete Bacardi, Ahmed Day, MC Janik et la Clinique. Et en l'an 2000, Benji et Jackie Brown des Nègres Marrons faisaient le bilan. Et voici ROH2F de la mafia Quinfri. Compte sur moi, t'inquiète pas, je suis là. Tu veux le son qui tue, nous on l'a. Production Don Silver, deuxième extrait.

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0: Les classiques sur KIF avec la Funky Family lancée par Pawn sur quelques notes planantes samplées sur le I Won't Hold You Back du groupe Toto. Les 4 MC de la FF naviguent à vue et multiplient les formules lucides. La Funky Family, c'est Laura Luciano, Don Shoa, Sat l'Artificier et Menzo. Un extrait de leur deuxième album Art de Rue sorti en 2001, c'était Mystère et Suspense. Et voici Shuriken du groupe I Am. Il livre une métaphore entre sa vie et celle des Ronin. Et oui, il adore la culture japonaise et il se prend pour un samouraï.
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avec un classique du rap français, extrait de son premier album solo Où je vis. C'était bien sûr Shuriken du groupe IAM. Et on suit avec Youssoupha, un extrait de son deuxième album Sur les chemins du retour, sorti en 2009, un morceau qui sonnait comme un avertissement en 2009, mais une phrase de Youssoupha dans ce morceau, à force de le dire, déclenche une polémique. Je mets un billet sur la tête de celui qui fera taire ce con d'Éric Zemmour. Il faut dire qu'à la télé, certains chroniqueurs caricaturent souvent les banlieusards. Chaque fois que ça pète, on dit que c'est nous, explique Youssoupha. Mais ce morceau a valu à Youssoupha d'être accusé de menace de mort sur la personne d'Éric Zemmour. Il en parlera plus tard d'ailleurs dans son morceau « Menace de mort ». Mais à l'époque de ce morceau et de la polémique qu'il a suscité en 2009, la mobilisation en faveur de Youssoupha prend une ampleur alors inédite. Notamment après la publication par Youssoupha d'une tribune dans le journal Le Monde, où il prouve à ceux qui en doutaient encore que non, le rap n'est pas, je cite, « une sous-culture d'analphabète ». En attendant, Éric Zemmour a intenté un procès à Youssoupha et il l'a d'ailleurs gagné en

Le funk sophistiqué de M2ME dans les classiques sur KIF. Just call my name, appelle-moi et compte sur moi, ce sera bon, très bon. I will deliver COD. Et c'est un son qui a été échantillonné par DJ CD et Jeff Giddy Gittleman pour Mary J. Blige en 2023. Still

dans les classiques sur KIF. Mary J. Blige featuring Vado, Still Believe in Love, sur un sample de Entombé. Une ambiance hip-hop et R&B qui rappelle donc aussi bien les années 80 que le meilleur des années 2000. Et il existe une version remix de ce morceau que je vous passerai une autre fois. Un remix avec Fadjo, Raekwon et Jalakis. Mais voici Tyrese, production The Underdogs sur son troisième album I Wanna Go There en 2002. Tyrese.

Vous écoutez des classiques sur KIF avec un titre pop R&B produit par DJ Kost en 2003, inclus plus tard en 2005 sur l'album Caramel et Chocolat. C'est la chanteuse Pearl. Un morceau qui raconte ses problèmes de communication dans sa relation amoureuse. Elle cherche désespérément à parler à son homme de ses activités douteuses, mais cet homme ne l'écoute pas. Il n'est jamais avec elle et il ne répond pas au téléphone, trop occupé qu'il est à jouer au gangsta. Tiens, tiens. Eh bien, ce thème, et même stylistiquement, tout ça fait un peu penser à un morceau de 1999 produit par Timbaland pour Missy Elliott, ici dans un remix francophone avec MC Solar, All In My Grill. 1999, les classiques, extrait du deuxième album de Missy, The Real World.

0: les classiques sur KIF et finalement c'est pas la version avec MC Solar que je vous passe à l'instant, c'est All In My Grill, oui, Missy Elliott, mais c'est la version originale avec Big Boy du duo Outkast. C'est bien extrait du deuxième album The Real World de Missy Elliott sorti en 1999. Quant à MC Solar, on va le retrouver maintenant dans un titre de 1997.
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0: Le troisième album de MC Solar, Paradisiaque. Et ici, le titre « Quand le soleil devient froid ». 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

Dès ses débuts, MC Solar a inspiré pas mal de monde. Et parmi ceux-là, il y a les sages poètes de la rue, Zoxy, Mélophilo et Danny Dan, qu'on va retrouver ici sur une production signée Zoxy en 1995, enregistrée avec Philippe Sdar. Un titre emblématique des sages poètes, un égo trip pour l'amour du rap dans une ambiance chaleureuse et festive, un pur état d'esprit, l'hymne des

plus connus, un des plus appréciés des sages peaux. Qu'est-ce qui fait marcher les sages? Un morceau qui sample un titre de MC Solar dont je vous reparle dans quelques instants. Les classiques sur KIF.

poète de la rue qui semble l'ennemi a cessé d'acheter ses cassettes de cap et d'épée. Un titre holographe de MC Solar sur l'album Prose Combat en 1994. Production Pigalle, Boom Bass, Jimmy J et Les Sages Peaux. MC Solar avec Sunny MC, Les Sages Poètes de la rue et Ménélique également. Les classiques.

Les classiques sur KIF. Et pour terminer, pour clôturer cette petite boucle rap français, on va s'écouter un morceau de IAM qui prend pour référence un sample, une phrase du morceau qui vient de s'écouler, le morceau d'MC Solar avec Sony MC, Les Sages Poètes de la Rue et Ménélique. Et voilà, vous allez peut-être reconnaître ce sample, cette phrase « Bouge ta tête, donc tourne pas en rond ». Cet extrait de ce titre « Qu'est-ce qui fait marcher les sages des sages poètes de la rue ?» Donc, non pas de celui de MC Solar, mais de celui des sages poètes. Et c'est un morceau de IAM, « Bouger la tête », production DJ Kéops et Imhotep en 1997. Extrait de leur troisième album, peut-être le plus connu, « L'école du micro ».

donc tourne pas en rond. Vous aurez compris que je m'étais emmêlé les pinceaux dans cette boucle rap français. Ici, IAM en 1997 fait référence à ce morceau de Paris. C'est quand même sympa, hein, IAM de Marseille et qui fait référence donc à Paris, alors qu'il y avait quand même une grosse rivalité Paris-Marseille à cette époque-là. Une référence donc au morceau des Sages Poètes de la Rue, produit par Zoxy en 1995, le morceau emblématique des Sages Po. Qu'est-ce qui fait marcher les sages? Et voici un peu de douceur sur Kayev dans les classiques avec Usher, There Goes My Baby. Si vous avez une véritable connexion avec quelqu'un, quoi qu'il arrive dans la vie, ça restera, ça reviendra toujours, peu importe le temps qu'il faudra pour surmonter les problèmes qui vous séparent, quelque chose vous rapproche. There Goes My Baby, ce morceau de Usher, ce morceau pop soul, c'est vraiment ça, c'est ce sentiment. C'est produit par Rico Love, Usher.

Brown featuring Tyga Juices. C'est un morceau de rupture. Chucking up juices, ça veut dire faire le geste de lever le majeur puis l'index. En disant ça, Chris Brown jette l'éponge et il quitte sa copine en lui adressant une combinaison de fuck you et peace out, je me casse. Entre les lignes, certains auditeurs ont fait l'hypothèse que ce titre était peut-être aussi une façon de régler ses comptes avec sa fanbase, l'industrie et tous ceux qui étaient sur son dos après l'affaire de l'agression de Rihanna en 2009. Au passage, je vous signale que ce morceau Juices date lui donc de 2011. Voilà, il est extrait du quatrième album Fame de Chris Brown. Fame qui est ici un acronyme qu'il faudrait entendre comme Forgiving All My Enemies. Je pardonne à tous mes ennemis. Pas sûr qu'il l'ait vraiment fait. Ce qui est sûr, c'est que ce morceau Juices a été classé numéro 6 du Hot 100 et numéro 1 du classement Hip Hop R&B où il est resté 9 semaines en 2010 et 2011. Donc c'est un énorme succès pour Chris Brown à l'époque. On va s'écouter poursuivre toujours en mode R&B. Trey Songz, Can't Be Friends, production Mario Winans et Troy Taylor. Cet extrait du quatrième album de Trey Songz, Passion, Pain and Pleasure, en 2010. Et là aussi, c'est un très très gros succès R&B pour cet album, Passion, Pain and Pleasure, qui s'est classé numéro 2 du classement album aux États-Unis.

les classiques sur KIF avec un morceau R&B qui aurait pu convenir au groupe TLC. Mais ici, c'est le groupe Total en 1996 sur leur tout premier album. Un morceau qui est un carton numéro 6 R&B, Kissing You. C'est produit par Raphaël Sadiq, grand musicien, leader du groupe Tony. Et voici un autre grand groupe des années 90 en matière de R&B. Ils ont eu quelques hits comme If I Ever Fall In Love en 92. Et ici le titre Baby I'm Yours. Production Carl Groove Martin.

Le quartet Shy, un groupe bien connu des années 90, un peu dans la veine des Boys to Men ou d'un groupe comme Asiette par exemple, Shy avec Baby I'm Yours. Et on va repasser du côté francophone avec un morceau écrit en français et en créole également, ce dialecte parlé dans les Antilles françaises, dont sont originaires deux des membres du groupe Cyan Supa Crew, Vislo, originaire du Togo et de la Martinique, et Sir Samuel, originaire de la Martinique et de Guadeloupe. Au départ, c'était un délire humoristique, un interlude, mais c'est devenu un méga succès pour le groupe Cyan Supa Crew en 1999. Donc Cyan Supa Crew, Vislo, Sir Samuel, également Leroy Kezia, qui font l'éloge de Angela, qui donne son titre à ce morceau. Angela, une jeune femme aux grands appétits sexuels. Des paroles en créole qui font que la plupart des auditeurs et auditrices ne captent pas frontalement les paroles très grivoises de ce morceau. Angela, le Cyan Supa Crew sur KIF, les classiques.

un album représentatif du rap français du milieu des années 2000, un album qui conquiert un plus large public pour Lafouine. Même si, au final, vu d'aujourd'hui, Lafouine reste un second rôle talentueux, mais qui pour le grand public reste quand même un peu dans l'ombre de Booba ou de Cynic, ses contemporains. La particularité de ce morceau, c'est aussi qu'il sample un classique de Jay-Z, en l'occurrence Dead.

reconnaissez ici la voix de Nas. I'm out for presidents to represent me, get money. On est en 1996, ici avec Jay-Z sur son premier album Reasonable Doubt, où il est question de tout faire pour obtenir plus d'argent, plus de ces billets de banque américains sur lesquels figurent des portraits de présidents décédés, dead presidents. Et le sample un peu particulier qu'on entendait aussi sur le morceau de La Fouine juste avant, ce piano scintillant. En fait, c'est un sample de 1974 de Lonnie Liston Smith, un pianiste et claviériste soul, jazz et funk. C'est le morceau A Garden of Peace. Jay-Z, donc Dead Presidents, avec la voix de Nas au début de ce morceau, samplé sur le remix du titre, du fameux titre de Nas, The World Is Yours. Et le voici, ce remix.

sur KIF. C'est fini pour aujourd'hui. Merci pour votre écoute. Merci à Antoine. Merci à Fabien et Henri-Pierre. On va se quitter avec Naz et la version originale de ce morceau qu'on vient d'écouter dans une version remixée par Q-Tip. The World Is Yours. La version originale a été produite en 1994 sur le premier album Illmatic de Naz par Pete Rock. Un titre jazzy boom bap sur un sample du pianiste Ahmad Jamal. Naz, The World Is Yours sur KIF.

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